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1: Coucou, c'est Valérie.
2: Coucou, c'est Nathalie.
1: Bienvenue dans votre petit moment qui fait du bien. Plus rose la vie.
2: Mais qui êtes-vous ? À 20 ans, je suis telle que mon éducation m'a fait. À 40 ans, je suis telle que je me suis construite. Notre éducation nous guide, nous influence. Les croyances enseignées ont servi de base à notre vie de jeune adulte. À nous, ensuite, d'éliminer celles qui nous semblent erronées et d'en développer d'autres en accord avec soi.
3: Avez-vous plus ou moins que votre âge ?
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1: 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Que vous soyez habitant, visiteur, en famille ou entre amis, c'est une belle idée pour vivre le territoire autrement.
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0: Salut à tous. 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Vous pourrez y découvrir ce qui existe pour faciliter la vie quotidienne et permettre aux seniors de rester chez eux plus longtemps. 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
1: La météo.
2: C'est lundi matin sur le massif du 106. La journée démarre sous un ciel encore assez nuageux avec une ambiance fraîche. Les températures évoluent entre 10 et 11 degrés en début de matinée. Le vent orienté sud-ouest restera faible avec des rafales proches des 15 à 20 km/h. Au fil des heures, les températures remontent doucement. 14 degrés en fin de matinée, puis 17 à 19 degrés cet après-midi. Le temps restera globalement sec avec des éclaircies plus présentes, notamment en fin de journée. Et enfin, pour demain samedi, ça s'annonce plus doux et plus lumineux. Voilà pour la météo. 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
2: C'est lundi matin sur le massif du 106. La journée démarre sous un ciel encore assez nuageux avec une ambiance fraîche. Les températures évoluent entre 10 et 11 degrés en début de matinée. Le vent orienté sud-ouest restera faible avec des rafales proches des 15 à 20 km/h. Au fil des heures, les températures remontent doucement. 14 degrés en fin de matinée, puis 17 à 19 degrés cet après-midi. Le temps restera globalement sec avec des éclaircies plus présentes, notamment en fin de journée. Et enfin, pour demain samedi, ça s'annonce plus doux et plus lumineux. Voilà pour la météo. 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
1: La météo.
2: C'est lundi matin sur le massif du 106. La journée démarre sous un ciel encore assez nuageux avec une ambiance fraîche. Les températures évoluent entre 10 et 11 degrés en début de matinée. Le vent orienté sud-ouest restera faible avec des rafales proches des 15 à 20 km/h. Au fil des heures, les températures remontent doucement. 14 degrés en fin de matinée, puis 17 à 19 degrés cet après-midi. Le temps restera globalement sec avec des éclaircies plus présentes, notamment en fin de journée. Et enfin, pour demain samedi, ça s'annonce plus doux et plus lumineux. Voilà pour la météo. 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
3: Coucou, c'est Valérie.
4: Coucou, c'est Nathalie.
3: Bienvenue dans votre petit moment qui fait du bien. Plus rose la vie.
5: Prenez votre temps au début d'une relation. D'amour ou d'amitié, lorsque je rencontre quelqu'un, je prends le temps de le connaître. Je garde à l'esprit que nous sommes des inconnus l'un pour l'autre. Il faut du temps pour apprendre à nous connaître et à nous apprécier. J'en prends conscience et je construis notre relation avec sérénité.
6: Ne pas confondre intensité et amour véritable.
7: Et d'ici demain, colorez votre journée de magie.

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2: Les passionnés de cyclisme sont attendus du 17 au 20 septembre prochain à Murol pour le Zemmo Pet Show. 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
2: C'est lundi matin sur le massif du Sancy. La journée démarre sous un ciel encore assez nuageux avec une ambiance fraîche. Les températures évoluent entre 10 et 11 degrés en début de matinée. Le vent orienté sud-ouest restera faible avec des rafales proches des 15 à 20 km/h. Au fil des heures, les températures remontent doucement. 14 degrés en fin de matinée, puis 17 à 19 degrés cet après-midi. Le temps restera globalement sec avec des éclaircies plus présentes, notamment en fin de journée. Et enfin, pour demain samedi, ça s'annonce plus doux et plus lumineux. Voilà pour la météo. 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
2: 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Les départs se feront par vagues le premier jour entre 8h30 et 9h10 du stade de Blanzat, rue de Clermont. Plus d'informations sur sensifm.fr.
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1: La météo.
2: Ce lundi matin, on gagne une ambiance fraîche avec un ciel souvent partagé entre nuages et éclaircies. Les températures remontent 14 degrés en fin de matinée, puis 17 à 19 degrés cet après-midi. Le vent soufflera secteur sud-ouest autour de 10 à 20 km/h et quelques rafales proches des 25 km/h, notamment sur les hauteurs. Pour la soirée, le ciel devrait s'éclaircir davantage avec une baisse des températures vers 14 puis 11 degrés. Pour demain mardi, les conditions seront plus agréables avec un temps sec, plus lumineux et jusqu'à 24 degrés attendus au meilleur de la journée. Voilà pour la météo. 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
3: Bonjour à tous, je suis au camping de l'Ombrage à Saint-Pierre-Colamine pour réaliser une... Bonjour Maryse et Philippe, alors merci de m'accueillir dans votre mobilhome. Depuis combien de temps vous venez dans la région du Sancy ?
4: Alors, une vingtaine d'années.
5: Alors, bonjour Nathalie. Oui. alors dans le Sancy, beaucoup plus, parce qu'avant on est allé au Mont d'Or. On a passé à peu près 5 ou 6 ans côté Mont d'Or. Et là, ça fait une vingtaine d'années qu'on est dans ce camping.
3: D'accord, vous avez votre mobilhome au camping de l'Ombrage, oui. C'est ça. Depuis plus de 20 ans, vous avez eu le temps de goûter les spécialités gastronomiques. Et quels sont vos préférés ?
4: Ah, moi, la truffade. Je reste sur la truffade. Et puis, bah, bien sûr, le Saint-Nectaire.
3: Truffade et Saint-Nectaire, très bon choix.
5: La pompe aux pommes, que tu aimes bien aussi.
4: Oui, c'est vrai.
5: Et puis, la tarte aux myrtilles. Généralement,
3: Bon, donc vous faites
5: et
3: bien.
5: Puis la brioche qu'on allait chercher dans une ferme qui était super bonne.
3: La brioche de Tom.
5: Voilà.
3: Et bon, alors donc vous faites bien honneur au Sancy. Et toutefois, vous avez quand même ramené votre petite spécialité à vous aujourd'hui. On va en parler. Donc c'est le broyé du Poitou. C'est ça.
5: Oui.
3: Alors, j'ai apporté un peu d'eau de vie et puis à consommer avec modération. Et en quantité, si vous pouvez nous préciser un petit peu plus.
5: Alors, en fait, on prend le poids de la farine. Donc là, moi, j'ai mis 250 grammes de farine. Après, on divise ce poids et c'est 50% de sucre et 50% de beurre. Donc, 125 de beurre et 125 de sucre.
3: D'accord. Et un œuf,
5: un œuf. Si ça reste dans ces proportions-là, si on fait 500 grammes de farine, bien sûr, on double œuf, on en met deux.
3: D'accord.
5: Et puis le parfum, quand c'est de l'eau de vie, nous, on met un bouchon. Donc, si c'est un gros gâteau qu'on fait, on en met deux, suivant le...
3: D'accord. Et maintenant, je vous laisse nous expliquer le procédé.
5: Voilà. Donc, là, j'ai déjà préparé mes quantités, en fait. Donc, j'ai du sucre et du beurre. Donc, on mélange...
3: Deux. Verser le beurre.
5: Alors,
3: fondu.
5: Oui, là, parce que pour que ça aille plus vite, mais les grand-mères, elles faisaient en pommade.
3: D'accord, donc beurre, pommade et sucre un saladier.
5: Mais moi, je ne me fais jamais comme ça parce que j'ai jamais le temps, donc c'est toujours fondu.
3: D'accord.
5: Mais dans le temps, ils n'avaient pas de micro-ondes. Donc,
4: tu mélanges le sucre avec
5: ça. Oui, c'est ça. Le sucre et le beurre.
3: Et là, vous mélangez. Donc, on mélange le sucre et le beurre.
5: Oui. Donc, le beurre et puis le sucre bien mélangés.
3: Vous mettez la farine et Philippe aura la mission d'ajouter la pointe de sel.
5: Oui, voilà.
3: C'est un travail d'équipe.
5: Ah oui. Et j'ai donc mis la farine, mon mari met le sel. Voilà. Et pas oublier le sel, sinon ça n'a pas le même goût.
3: Deux bonnes pincées, j'ai vu.
5: Oui, oui. Enfin, une bonne pincée, mais comme c'était une petite au début, voilà. Enfin, ce qu'on a. Et puis là, on mélange l'œuf.
3: L'œuf, il a été battu au préalable.
5: Il était battu, oui.
3: Là, vous l'avez versé dans votre mélange et vous continuez toujours à la main.
5: Voilà. Donc, on mélange bien la farine, l'œuf, oui, et puis le beurre, le sucre. Et là, maintenant, on rajoute notre parfum, donc un petit peu d'eau de vie, un tout petit peu encore.
3: La valeur d'un
5: bouchon. La valeur d'un bouchon pour 250 grammes de farine. Si on met 500 grammes, bien sûr, on double les quantités.
3: D'accord.
5: Et puis là, on pétrit jusqu'à temps que ça nous fasse une boule. Donc, quand notre pâte est bien malaxée, on la met, moi je la mets sur une feuille de cuisson. Mais nos petites grand-mères, dans le temps, ils n'avaient pas de feuille de cuisson, donc ils beurraient bien leur moule. Donc, ça évite de remettre du beurre alors que c'est déjà du beurre. Après, on utilise toujours notre main. On aplatit ce gâteau, cette pâte, avec la paume de la main. Donc, on peut le faire en rond, on peut le faire en carré. Après, ça, c'est le moule qui décide de comment vous voulez le faire.
3: D'accord. Et quelle épaisseur ?
5: À peu près 1 cm.
3: À peu près 1 cm d'épaisseur.
5: Oui. Plus il va être épais, plus il va rester moelleux. Plus on va le faire fin, plus ça sera croquant.
3: D'accord. Et vous, vous recommandez de le manger plutôt moelleux ou plutôt croquant?
5: Alors nous, on préfère plutôt croquant. Ça fait plus un sablé.
3: Donc pas trop épais.
5: Pas trop épais, voilà. Et là, il est prêt à cuire. Donc, vous faites préchauffer votre four, 190, et après, on réduit à 180.
3: Au départ, on le met à 190?
5: On préchauffe à 190.
3: Oui.
5: Pour que le four soit bien chaud.
3: Oui.
5: Et parce qu'on va l'ouvrir, etc. Et quand on met à cuire, c'est 180 et c'est 20 minutes. 20 à 25 minutes suivant l'épaisseur du gâteau.
3: Eh ben, c'est parti. Alors, Maryse, comment on sait qu'il est cuit, ce gâteau?
5: Alors, moi, je le vois à la dorure. Après, normalement, c'est entre 20 et 25 minutes si c'est un gâteau d'un centimètre d'épaisseur. Après, si vous le faites plus épais, il faut mettre un petit peu plus de temps.
3: D'accord.
5: Moi, je ne prends pas de temps parce que je le sais.
3: Donc, environ 20 minutes, il est bien doré, on le sort du four et après?
5: Et après, on le laisse un peu refroidir et on le casse avec notre poignet. On le coupe pas.
3: Ah voilà, c'est ce que j'allais dire, vous ne coupez pas le gâteau, pourquoi?
5: Non. Pourquoi? Parce que chez nous, dans le Poitou, on dit que l'amitié ne se coupe pas. Alors, on ne prend pas de couteau, on casse comme ça. Comme ça, chacun prend son...
4: D'où son nom, broyé,
5: et chacun prend le morceau qu'il veut, parce qu'il n'y en a aucun pareil.
3: D'accord, donc c'est le gâteau de l'amitié, le broyé.
5: Voilà.
3: Et je crois que ça va être la mission de Philippe, de venir casser le gâteau. Donc, on le casse comment?
5: Avec son poing, au milieu. Un grand coup.
4: Et quand il est bien sec, généralement, ça se casse. Oui. Il est encore un peu tiède.
3: Donc, on laisse refroidir et puis un petit coup dessus pour casser.
4: Voilà.
5: Et donc, pour le conserver, on le met dans une boîte en fer et on peut le conserver entre 8 et 10 jours.
3: Ah, c'est bien, parce que ça nous laisse le temps de le manger.
5: Voilà, et le fait qu'on le laisse dans une boîte en fer, il va rester sec. Sinon, si on le laisse à l'air ou dans une boîte en plastique, etc., il va devenir mou.
3: Eh bien, chez nous, chez vous, on partage le gâteau de l'amitié.
5: Merci.
3: Merci pour cette belle recette du Poitou.
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2: Ce lundi matin, on garde une ambiance fraîche avec un ciel souvent partagé entre nuages et éclaircies. Les températures remontent 14 degrés en fin de matinée, puis 17 à 19 degrés cet après-midi. Le vent soufflera secteur sud-ouest autour de 10 à 20 km/h, quelques rafales proches des 25 km/h, notamment sur les hauteurs. Pour la soirée, le ciel devrait s'éclaircir davantage avec une baisse des températures vers 14 puis 11 degrés. Pour demain mardi, les conditions seront plus agréables avec un temps sec, plus lumineux et jusqu'à 24 degrés attendus au meilleur de la journée. Voilà pour la météo. 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

0: Carole G à l'instant sur 106 FM, 106 matin. J'espère que vous allez bien. Et là, tout de suite, arrive dans le studio notre petit animateur qui va nous démarrer dans une petite demi-heure, hein, c'est ça, si je ne me trompe pas?
1: Oui, exactement.
0: Ah, ben bonjour Maxime.
1: Oula.
0: Bah oui, il faut pas appuyer sur le bouton en même temps que tu parles.
1: Hein. Oui, je suis là, tout va bien.
0: Bon,
1: je suis prêt pour 10h.
0: T'es prêt pour 10h. Tout voilà. Est prêt, belle programmation, plein de chroniques.
1: Voilà. Comme d'habitude.
0: Comme d'habitude. Il n'y a pas d'invité aujourd'hui?
1: Non, pas d'invité.
0: Ah si, il y a des... Ah, j'en vois deux, là. Sur les enceintes.
1: Ah oui, deux petits Playmobil. Alors, c'est mon public.
0: C'est ton public. Oui, voilà, c'est vrai, il y a un public. On a un Batman et qu'est-ce qu'on a d'autre? Une sorte... Ça serait pas lié un peu à... Ah, j'ai mangé le nom du film. Kill Squad, un truc comme ça, non?
1: Je peut-être, j'en sais rien. C'est Cassandra qui a mis ça là.
0: Cassandra qui est dans la voix, une des voix du jingle 10h midi
1: oui,
0: sur
1: Sensi
0: FM. Bah oui, parce qu'on informe les auditeurs, on sait pas qui c'est Cassandra.
1: Et qui devait être en train d'écouter, en train de dormir. Parce que ce matin, en partant, j'avais mis la radio.
0: Ah oui, bah 10h pile. Là, on entend bonjour.
1: C'est déjà allumé, je l'ai allumé comme ça.
0: Ah, tu l'as allumé,
1: là,
0: d'accord.
1: Là, elle devrait nous entendre si elle est réveillée.
0: Ah bon, petite dédicace à Cassandra alors, bon voilà. Réveil. Bon bah allez, bah, tout de suite assez papoté, on repart avec les meilleurs des sons dans le massif du Sensi. Dans quelques minutes on va avoir donc les bons plans. KRN se prépare, juste avant c'est Matilda, voici tout de suite Flashback, vous accompagner sur Sensi FM. Bonne matinée.

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1: La pêche de vigne est toute petite pêche, bleue, violette, comme si on l'avait trempée dans du vin. Elle est délicieuse, savoureuse, exquise. Autrefois, il y en avait dans tous les jardins. Oh, aujourd'hui, il n'y a plus beaucoup de jardins et la pêche de vigne a presque disparu. Et pourtant, il y a bien longtemps, un roi très très riche qui avait goûté une pêche de vigne quand il était petit en gardait un souvenir si extraordinaire qu'au milieu de ses richesses, ses trésors, son château, son palais, il ne rêvait que d'une chose: croquer une pêche de vigne. Il envoya des messagers à travers le monde pour lui en ramener, mais ils n'en trouvèrent pas une seule. Alors il fit paraître des annonces, mais sans réponse. Alors il promit, en échange d'une seule de ces pêches-là, d'exaucer tous les vœux de celui qui lui en apporterait. Pas très loin du château, il y avait un vieux paysan qui avait 3 fils, et dont les terres étaient couvertes de pêches de vigne. L'aîné des fils apprit la nouvelle donnée par le roi, et lui, qui rêvait d'être riche, trouva l'occasion bonne. Une nuit, sans rien dire à personne, il met son beau costume du dimanche, prend un grand coffre solide et ramasse les plus belles pêches de vigne qu'il trouve. Il arrive de bonne heure en ville, avec son coffre plein sur le dos. Les rues sont encore désertes, mais sur la place du palais, il y a là une vieille femme. Une vieille femme qui l'attend. C'est une vieille bergère un peu folle, qui sent mauvais tant elle est sale. Elle se dirige vers lui et lui demande ce qu'il porte dans son coffre. Oh, il fait comme s'il ne la voyait pas. Elle le rattrape. Hé, que transportez-vous dans ce coffre? Il regarde de l'autre côté de la place. Mais elle insiste, elle crie, que transportez-vous dans ce coffre? Je transporte un œuf de cheval. Satisfaite, la vieille, de sa main fine comme une aiguille, glisse au milieu des pêches de vigne dans le coffre bien fermé un œuf de cheval. Le jeune homme, arrivé devant le roi, se fait promettre des terres, des vignes, une montagne, des billets. Le roi promet et ouvre le coffre. À la place des pêches, bondit un magnifique cheval bleu qui bouscule le roi, renverse tout sur son passage, porte, fenêtre, puis il fait un grand bond dans le ciel et se transforme en nuage. Le pauvre jeune homme se demande bien ce qui a pu se passer. Jusqu'au moment où le roi, très en colère, lui allonge un grand coup de pied aux fesses et l'envoie dehors. L'année suivante, le second fils du pauvre paysan décide de tenter sa chance. Lui qui rêvait de devenir un homme que l'on respecte. Il met son beau costume gris, sa cravate à pois, ses chaussures vernies. Et sans rien dire à personne, une nuit, il ramasse les plus belles pêches de vigne. Il les enveloppe dans un papier de soie, puis dans un papier de plume, et enfin dans un papier de bois avec une ficelle tout autour. Le voilà en route pour le palais du roi. Il arrive de bonne heure, dans les rues désertes, personne. Sur la place, la vieille bergère est là. « Que transportez-vous dans ce joli paquet bien fait ?» Mais il regarde de l'autre côté. Elle insiste et crie. Et de peur qu'elle ne réveille la ville tout entière, il lui répond « Je transporte un œuf de tigre. » Satisfaite, elle glisse de sa main fine comme une aiguille au milieu des pêches de vigne un œuf de tigre. Le roi ne prend pas le paquet, de peur d'y trouver un cheval, et demande à ses valets de l'ouvrir. Pendant ce temps-là, le second fils du paysan se fait promettre un poste de ministre avec une grosse voiture, un château avec des jets d'eau. Et il n'avait pas encore fini sa phrase que du paquet soudain sort un magnifique tigre bleu qui dévore les domestiques et les soldats. Le roi prend la poudre d'escampette pour se cacher. Le palais fut vite désert. et le tigre s'envola dans le ciel et se transforma en nuage. Le pauvre jeune homme était encore à regarder le ciel quand lui aussi il prit un grand coup de pied aux fesses venu du roi. L'année suivante, le troisième fils du vieux paysan voulut essayer à son tour. Il ne souhaitait ni être riche, ni être ministre. Il voulait juste essayer. Alors il le dit à son père. Un matin, il va au jardin et il remplit son sac de pêche de vigne et il part vers la ville. Il y arrive à midi. Les rues sont remplies de gens, de commerçants, d'artisans, mais aussi de pauvres bougres qui cherchent à manger, des enfants qui font la mendicité, des infirmes. Alors, attristé par ce spectacle, il commence à distribuer ses fruits, sans compter, jusqu'à qu'il ne lui reste plus que deux pêches. Quand il aperçoit la vieille bergère un peu folle, qui sent si mauvais tant elle est sale, comme à ses frères, elle demande ce qu'il transporte. Ah ben sans hésiter, lui, il lui montre ce qu'il lui reste de son trésor. Mais c'est pour le roi. Mais tu sais, une seule lui suffira. Et si tu veux, je t'en donne une pêche. Alors la vieille bergère sourit, croque le fruit si savoureux. Le garçon a bien du mal à approcher le roi, qui est devenu très craintif. Après beaucoup d'interrogatoires, de fouilles, il est enfin devant le roi. Le roi n'en croit pas ses yeux. Ce fruit qu'il a tant cherché est maintenant devant lui. Il devrait le manger doucement pour le goûter. Mais il a tant attendu qu'il ne peut plus patienter. Alors il l'attrape et voracement le jette dans sa bouche. Et la petite pêche de vigne tombe droit dans son estomac sans qu'il ait eu le temps d'y goûter. Mais sans regret, il oublie l'incident et le jeune homme qui est devant lui. Seulement, à la fin de la journée, il s'aperçoit qu'il est toujours là. Alors il faut rappeler au roi la promesse qu'il a faite. Mais qu'il demande ce qu'il veut, le garçon. Mais lui, il ne sait pas quoi demander, parce que ce qu'il a, ça lui suffit. C'est à ce moment-là que dans le jardin, il voit passer la fille du roi, la princesse. Ah, je veux épouser la princesse. Le roi, il n'en est pas question, mais il a fait une promesse et le petit paysan a épousé la princesse. Ce furent de belles noces. En revenant de la ville, ils rencontrèrent la vieille dame. Elle n'était plus vieille du tout, ni folle, ni sale, et elle sentait bon. Elle avait pris son vrai visage de fée des pêches de vigne. Les jeunes gens vécurent heureux longtemps, très longtemps. D'ailleurs,
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1: Allez, on continue tout de suite avec Robin et sa météo.
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3: Ce lundi matin, on garde une ambiance fraîche avec un ciel souvent partagé entre nuages et éclaircies. Les températures remontent 14 degrés en fin de matinée, puis 17 à 19 degrés cet après-midi. Le vent soufflera secteur sud-ouest autour de 10 à 20 km/h, quelques rafales proches des 25 km/h, notamment sur les hauteurs. Pour la soirée, le ciel devrait s'éclaircir davantage avec une baisse des températures vers 14 puis 11 degrés. Pour demain mardi, les conditions seront plus agréables avec un temps sec, plus lumineux et jusqu'à
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3: Voilà pour la météo.

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Nuit incolore à l'instant sur Sensi FM, c'était partir pour de vrai, bientôt 11h, encore 30 minutes, on continue avec les fleurs, Flowers de Maya Sirius, je vais y arriver.

0: Allez, à l'instant, c'était Oh My God. On parle maintenant au Monde d'Or avec la chronique de Guy. Ce vendredi, c'était la fête de la montagne au Monde d'Or avec Guy qui allait faire un tour.
1: Alors, bonjour les auditeurs de Sensi FM. Je suis au Monde d'Or pour la fête de la montagne. Je suis avec Naomi de l'animation de la mairie du Monde d'Or qui va nous expliquer un petit peu qu'est-ce qui est organisé là sur cette belle place.
2: Alors on est dans le parc thermal du Monde d'Or pour la fête de la montagne. Donc la fête de la montagne, si vous avez vu passer l'affiche quelque part, vous avez remarqué que c'est fête de la montagne F entre parenthèses AI TES pour faire de la montagne, mais aussi la fête, parce que c'est une petite fête aujourd'hui, donc on a beaucoup d'acteurs de la montagne, pas tous évidemment, mais le plus possible, qui sont descendus sur le parc thermal pour présenter leurs activités. Donc ça va du PGHM, donc les secouristes en montagne, on a l'ESF, le ski club, aussi beaucoup de personnes qui prennent des photos de nos belles montagnes, qui écrivent des livres, des histoires sur ce qu'on peut avoir ici, des recettes de nos montagnes. On a aussi la mairie qui a descendu des déneigeuses, des dameuses aussi de la station. Donc voilà, c'est une fête pour les locaux et pour aussi les vacanciers, pour un peu découvrir tout ce monde-là de la montagne et profiter de cette journée.
1: Voilà, donc bonne ambiance ici, les gens peuvent se renseigner.
2: Oui,
1: et ensuite, après, il y a une soirée musicale.
2: C'est ça, soirée avec concert ce soir. Donc les gens peuvent se renseigner sur les stands, sur les activités. On a aussi du monde qui fait essayer des activités qu'on peut découvrir ici. La trottinette électrique pour les chemins. Il y a aussi le biathlon laser. On a la pêche qui est là, des activités de sarbacane. Donc autant pour les jeunes comme les moins jeunes, c'est sympa.
1: Voilà, tout se passe bien. Allez, au plaisir. Merci.
0: Et merci Guy. Bientôt vous retrouverez bien sûr le reportage complet sur sa chaîne YouTube. C'est Auvergne.

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1: Allez, un petit point sur la météo pour aujourd'hui. Le temps reste globalement calme en fin de matinée. Comptez 14 degrés avec un ciel assez nuageux. Les températures remontent entre 17 et 19 degrés en fin d'après-midi sur un ciel plus lumineux. En soirée, les températures redescendent rapidement autour de 14 degrés à 11 degrés. Le vent reste faible, modéré autour de 5 à 15 km/h avec des pointes pouvant atteindre 25 km/h. On continue en musique avec Marshmello. We Are Me dans un instant, mercredi. 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On continue bien sûr en musique, comme je vous l'ai dit.
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Allez, à l'instant, c'était Daniel Balavoine avec l'Aziza. D'ici 13h, entre midi et 13h, vous retrouvez Hugues, bien sûr, qui fera une petite émission. On continue avec la dernière séance d'Eddie Mitchell.

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3: Allez, faut aller faire un tour à Saint-Bonnet Pré-Orcival. Et on retrouve Hugues, bien sûr, à midi tout à l'heure. Et on continue avec Le Petit Pêcheur de Manon Lisa. Bienvenue à tous.

0: Merci d'écouter Sens IFM. À l'instant, c'était Sam Smith. On continue, bien sûr, en musique dans un instant avec Joseph Kamel, dis-moi. Mais avant ça, c'est bien sûr votre rendez-vous cuisine, comme tous les jours, à 11h22.
1: Marion, deux ingrédients du Sancy pour faire une crème dessert à la Reine des Prés. Alors, il vous faudra un bon demi-litre de lait, un bouquet de fleurs de Reine des Prés qui poussent dans les zones un petit peu humides et vous pouvez remplacer sinon par une gousse de vanille, 50 g de sucre et 30 g de maïzena. On enfile le tablier, c'est parti. On fait bouillir le lait avec le sucre, on coupe le feu. On dépose dedans les fleurs et puis on laisse infuser jusqu'à refroidissement, voire toute une nuit. Ensuite, on va filtrer pour enlever les fleurs. On ajoute progressivement la maïzena en fouettant. On remet sur le feu et on continue à fouetter jusqu'à l'obtention de la texture souhaitée, soit une bonne crème dessert. On laisse refroidir avant de déguster. Bon appétit.
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1: Et on continue en musique, bienvenue si vous écoutez 106 FM avec Conduire et Louane sur 106 FM. Oui,

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À l'instant, c'était Ambre avec Je me demande sur Sensi FM. On continue bien sûr jusqu'à midi avant de retrouver Hugues. Bien sûr, on continue avec Alain Souchon, Sous les jupes des filles.

bienvenue, c'était Chris Isaac à l'instant sur son CFM. On continue dans un instant avec Lily B, Sexy Italiana, mais tout de suite c'est Zoé Wiz et Control.

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1: D'écouter Sancy FM, il est tout pile midi.
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2: Merci Maxime, voici le petit point météo pour cet après-midi sur Sancy FM.
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2: À la mi-journée, le ciel reste variable sur le massif avec des températures proches des 14 degrés cet après-midi. On attend 17 à 19 degrés avec un vent soufflant au secteur sud-ouest autour de 10 à 15 km/h. Les conditions resteront également globalement sèches avec davantage d'éclaircies, notamment en fin de journée. Pour demain mardi, marquera une nette amélioration. Matinée encore fraîche, puis 19 degrés en fin de matinée jusqu'à 24 degrés attendus au meilleur de la journée l'après-midi. Et enfin pour mercredi, conservera un temps toujours calme avec une température comprise entre 23 et 24 degrés au milieu de la journée et un temps, bien sûr, et un vent toujours calme. Voilà pour la météo. Bon appétit à tous avec Sancy FM.
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4: Bonjour à toutes et à tous. Et aujourd'hui, nous allons aborder

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1: Ah oui, un petit jingle. De nouveau pour vous, un nouveau top horaire. C'est juste pour vous dire qu'il est midi et une minute.
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1: C'est Hugues pour vous accompagner jusqu'à 13h. Très heureux d'être avec vous aujourd'hui en ce lundi. En ce lundi 31 août. Ça sent quand même un petit peu la rentrée scolaire. Hein. Je sais pas vous si vous le voyez un petit peu, du nouveau du monde sur les routes. Ça sent les cartables, les crayons et les dessins et les feuilles un petit peu partout. Voilà, c'est la rentrée scolaire. En tout cas, pour la plupart, ça sera aujourd'hui et demain pour la musique. Je vous accompagne jusqu'à 13h avec le meilleur de la chanson française. Message personnel dans quelques minutes avec Françoise Hardy, ça sera à venir, mais tout de suite, bien sûr, c'est monsieur, s'il vous plaît, monsieur Claude Nougaro, bien sûr, avec Nouga York, voilà, pour démarrer cette heure et être ensemble sur 106 FM. Vous écoutez le 103.5, merci d'être avec nous et de nous être fidèles sur 106 FM.

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C'est signé Michel Berger, bien évidemment, avec ce message personnel interprété par Françoise Hardy à l'instant à 12h et bientôt 10 minutes. Merci d'être avec nous. Bon appétit. Si vous passez à table, vous écoutez le 103.5 avec 106 FM. Dans quelques secondes, on retrouvera Bruno Mars et Rose. Vous connaissez un petit peu ce titre à péter. Hein, je suis sûr que vous adorez. À 12h10, Gérard Lenormand tout de suite avec un titre un petit peu plus rétro. Et si tu ne me laisses pas tomber sur 106 FM.

un son de dingo à l'instant avec Rosé, Bruno Mars avec APT, c'est vraiment un super titre. 106 FM. Et oui, sur 106 FM à l'instant, c'était un titre assez sympathique. On va repartir un petit peu en arrière. Et puis on va partir sur un titre un petit peu d'été, si vous voulez bien, direction Rio de Janeiro, Rio de janvier, avec le groupe Gold de l'époque, dans les années 80. Puis juste après, un petit Jacques Dutronc, les Cactus, hein, à 12h16 sur 106 FM.

ça pique hein, quand même les cactus. Je sais pas pourquoi il fait ça, ce célèbre Jacques Dutronc. C'est la rentrée. Oui, on peut pas le dire autrement. Et c'est la rentrée aussi pour 106 FM. Vous allez pouvoir retrouver de retour pour ceux qui écoutaient déjà avant les vacances d'été. Elodie qui revient tous les jours avec Elodie Loves Travel. Ça sera à 9h45 et à 14h45 du lundi au vendredi. Une chronique voyage pour nous évader un petit peu dans tous les beaux endroits de notre belle région et même au-delà, s'il vous plaît. Voilà, c'est Elodie Loves Travel que vous retrouverez donc tous les jours, 9h45 et 14h45. C'est ok, c'est noté pour vous, impeccable, tout va bien. Shakira arrive dans quelques minutes avec la bande originale du dessin animé de Disney Zootopie 2, mais tout de suite Jean-Louis Aubert et Comme un accord sur 106 FM.

Je vous ai vu chez vous en train de faire ou et tous les mouvements qui vont bien dans cette danse que vous découvrez aussi dans le dessin animé de Disney, bien sûr, Zootopie 2, que je vous invite à découvrir si vous ne l'avez pas encore vu, parce que c'est un chef-d'œuvre. Shakira, bien sûr, à l'instant pour cette musique. Dans quelques minutes, on partira du côté du Cap Ferret avec Jérémy Frérot pour Gamin des Salles. C'est juste après le petit chemin de papa avec Joe Dassin, tout de suite.

Jérémy Frérot à l'instant et comme des gamins des sables, superbe chanson. J'espère que la prog vous convient, que vous aimez tout ce qui se passe sur votre radio locale 106 FM. Faites-le nous savoir, allez sur les réseaux, mettez des j'aime partout, des petits commentaires, des petits mots. Ça nous fera toujours plaisir et à toute l'équipe aussi. Et n'oubliez pas cette grande libre antenne qui aura lieu donc ce mercredi de 17h à 20h pendant le 17-20 avec Léo et toute l'équipe de la radio. Ça sera donc en direct ce mercredi à partir de 17h, de 17h à 20h, la grande libre antenne. Calogero, c'est pas une rumeur celle-là non plus, c'est la rumeur, tout à fait normale.

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Alors personnellement, moi, le lundi au soleil, ce que j'aime, c'est être avec vous, tout simplement, et passer un petit moment de radio avec vous. J'espère que vous aussi, vous passez un bon moment à l'écoute de Sensi en FM. Et c'est un lundi au soleil, à peu près qu'on va passer, je pense. Sensi FM. Merci d'être avec nous ce matin. On écoute tout de suite un titre d'Icar en duo avec Sam Atier. C'est une œuvre d'art. Voici Une Vie tout de suite sur Sensi FM.

Elle était jeune, mais quelle voix déjà, Céline Dion, d'amour, d'amitié à l'instant sur 106 FM. C'est la rentrée aussi pour la radio, bien entendu, comme je vous l'ai dit tout à l'heure avec le retour d'Elodie Loves Travel. Mais surtout, eh bien moi je vous invite, si vous aussi vous vous dites, tiens, je ferais bien une émission de radio quand même, c'est un truc qui me plairait bien. Eh bien écoutez, n'hésitez pas, proposez-nous ce que vous avez envie de faire. contact@106fm.fr, c'est ok, je vous attends, hein, d'accord, pour que vous arriviez sur l'antenne et pour que vous fassiez votre émission, puisque c'est votre radio, 106FM 103.5. À 12h53, allez, il est temps de sauver l'amour avec Daniel Balavoine.

0: Qu'est-ce qui pourrait sauver l'amour? Eh bien, je vous pose la question à vous. C'est pas la première disserte de l'année, hein, je vous rassure un instant. Daniel Balavoine avec Qu'est-ce qui pourrait sauver l'amour? Merci d'avoir été avec nous. Très heureux d'avoir passé ce petit moment avec vous, en tout cas. Vous allez passer une excellente après-midi, bien sûr, à l'écoute de 106 FM. Et je vous donne rendez-vous, n'oubliez pas, mercredi 17h pour le 17-20 avec cette grande émission en direct et cette grande libre antenne avec toute l'équipe. Je le vois maintenant. Non, c'est tout de suite. C'est le tout petit, le tout nouveau, le titre extraordinaire de Léo Vita. Passez une excellente après-midi avec 106 FM dans les oreilles. Ciao, bye bye.
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1: La météo.
2: Cet après-midi dans le massif du 106, le temps reste variable, souvent nuageux, mais globalement sec. Les températures atteignent 17 à 19 degrés avec un vent sud-ouest qui soufflera avec des rafales proches des 25 km, notamment sur les secteurs exposés. Pour ce soir, le ciel deviendra plus lumineux avec des températures autour de 14 degrés, puis 11 degrés en fin de soirée. Pour demain mardi, ce sera plus doux, plus ensoleillé avec jusqu'à 24 degrés attendus. Et pour mercredi, poursuivra cette lancée avec un temps toujours calme et 23 à 24 degrés au meilleur de la journée et un vent qui sera faible. Voilà pour la météo. 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
1: La météo.
2: Cet après-midi dans le massif du 106, le temps reste variable, souvent nuageux, mais globalement sec. Les températures atteignent 17 à 19 degrés avec un vent sud-ouest qui soufflera avec des rafales proches des 25 km, notamment sur les secteurs exposés. Pour ce soir, le ciel deviendra plus lumineux avec des températures autour de 14 degrés, puis 11 degrés en fin de soirée. Pour demain mardi, ce sera plus doux, plus ensoleillé, avec jusqu'à 24 degrés attendus. Et pour mercredi, poursuivra cette lancée avec un temps toujours calme et 23 à 24 degrés au milieu de la journée et un vent qui sera faible. Voilà pour la météo. 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

0: Bon Dieu à tout le monde, cuit Martine, de l'Obrador de Patuet de Besse.
1: Alors là, j'ai Eliane à côté de moi et je vais en profiter pour lui poser quelques questions sur les activités domestiques. Mais avant, je voudrais savoir, Eliane, comment tu as bicosa preu à parler patuet ?
2: Ben, j'ai appris à parler patois avec les anciens à la maison de retraite à Besse.
1: D'accord. Donc du coup, j'imagine que tu avais des personnes en plus qui parlaient, qui venaient de hameaux ou de petits villages différents. Tout le monde ne venait pas de Besse.
2: Ah non, non, non, il y avait des gens de l'extérieur, des environs de Besse, qui venaient passer leur temps à la maison de retraite.
1: Donc ça a dû te permettre en plus d'avoir plusieurs versions de certains mots.
2: Voilà.
1: Est-ce que tu peux m'en donner un exemple ?
2: Eh bien, le patois du Chambon est différent de celui de Besse, le patois de Compin est différent de celui de Besse, le patois de Picherande est différent de Besse.
1: Et par exemple, est-ce que tu aurais un mot avec plusieurs...
2: Eh bien, à Besse, pour dire un parapluie, nous, on dit un parapluie, au Chambon, qu'un parapluie.
1: D'accord. Est-ce qu'il y a des mots vraiment différents ?
2: Eh bien, comme nous autres, à Besse, pour dire un oreiller ou un coussin, on dit un couichi. Et au Chambon, qu'un sabeux.
1: Alors, Eliane, comment tu dirais, aujourd'hui, c'est jeudi.
2: Anne, qui dit j'ai.
1: Il y a les draps à changer.
2: Nyolou linceau à tsanza.
1: Peux-tu m'aider ?
2: Poutune du dain.
1: Qu'est-ce qu'il faut faire ?
2: D'accueillir à faire.
1: Fais le ménage et passe le balai. Y en a besoin, ça fera pas de mal.
2: Niol minaz à faire et niol rose à bavaza. Niol besoin qu'au faro pas de mal.
1: Je fais la vaisselle.
2: Fasse la vaisselle.
1: Tu peux faire. N'oublie pas de l'essuyer et de remettre tout en place comme il faut.
2: Ou pas d'y faire. Attends, noblette n'a pas de panne à la vaisselle, de tout tourna boutin en place, comme à causer, ça veut dire comme c'était, comme à causer.
1: Ou comme il faut.
2: Ou comme...
1: comme à tsao.
2: Comme à tsao.
1: Après, il faudra préparer le repas et tu mettras la table.
2: D'après, Soudro prépara le spartier et bouta la taouve.
1: Il y a aussi la lessive à faire.
2: N'aigne la buzzade à faire.
1: Quand ce sera fini, tu étendras le linge.
2: Quand Kosrout Saba, Soudro scarta la buzzade.
1: Si tu ne sais pas quoi faire, il faudrait laver le sol de la cuisine.
2: Se sabipa d'akfaire, Soudro lava le sol de la cuisine.
1: Passer un coup après les carreaux.
2: Passa un coup loup carré.
1: Eliane, n'oublie pas ta yonote.
2: Ah, comme un bisteyo, parce que vio pas clair. Et comme manquaillo.
1: Hein. Pourquoi on dit les lunettes de soleil, du coup ?
2: La yonote a te suivi.
1: Ben, merci beaucoup, Eliane. Maintenant, on va écouter un extrait d'un de nos ateliers de patois.
3: La verse, c'est une mourade à vous, la vôtre.
4: Oui, la vôtre. C'est
3: une mourade à Chinao. Oui.
4: Oh, la femme, elle n'a pas besoin, du guet, elle n'a pas besoin de baste.
3: Ah oui, mais le garde où ? Vous gardez ou quoi ?
4: Ouais, vous venez de Genève,
3: je suis là. Et ici, pas navire. Pourtant, on y va, c'est une chuchuna, oui.
4: Ça revenait pas de voir, quand tu le vois de la route, moi, disais, mais c'est pas
3: grave. Ah ouais, c'est pas pareil. Mais Mnitsuna, comment c'est une chuchuna, où les troubades à vous, vos compagnes, ou Idamanda, m'ont dit, ouais, non, ma carrière.
4: C'est gentil.
5: Quel quoi, les chuchunades ?
3: Hein?
5: Les chuchunades.
3: Non.
6: Non, il n'y chut.
3: C'est des chuchunades.
6: Ah,
3: je suis né, là.
6: Il est né.
5: D'accord. Chuchunades.
3: Non, c'est ni chuchunades.
5: Être né là-bas.
6: Né là-haut.
3: Ouais. Ouais. N'ayons là-bas, c'est la menor et mise à dur. Et n'ayons même le pouce. Parce qu'on peut trouver un pouce pour Matsao. On
4: n'a jamais eu ça.
3: Ah, si. N'ayons, ouais. Alors la baste, la bonne mise à dur et la mnove n'en fait faire, mais faire faire une baste.
4: Mmh.
7: Robert, c'est en parlant, et des fois, comme ça, sur Picheron, par là-haut.
3: Non, ouais, et ben, en parlant, donc, c'est ce que les gens ont fait, ils ont mis de la terre, ils mettent des fleurs dedans.
8: Voilà,
3: c'est
8: ça qu'ils font. Ils
1: vont faire un appel.
3: Et ça, c'est pourri.
7: Et après, c'est Raymond.
3: Et qu'on y fait, bien haut. Qu'on fait pas de mao. Ah là là, bon, allez, on produit de Kounayo, vous voyez.
7: Oui,
9: 6 mois.
7: Non,
3: y a
7: l'autre, il a bouffé
3: les
7: rondes.
3: C'est
7: très
3: pas sûr. C'est une autre
7: photo.
3: Putain, ça pas de mais...
9: Non, mais dans la main,
7: oui. Ah
9: ouais.
7: Je veux jamais que vous
9: voyez. Quand il va
7: aller plus
3: tard, dans les rondes, je me disais. Ouais, mais un petit à coup, il n'y a plus de photo. Que tu subes de...
9: Ouais. Subes le pareil.
3: Ouais, ouais.
7: Ça peut aller beaucoup plus loin. Et le métier, quand tu scutes ailleurs,
3: tu tournes
7: à Cartula.
3: Ouais.
7: Ça me paraît un peu beau,
3: toi. Ouais.
7: Il n'y a que quand je suis plus pesante.
3: Oh.
7: Quand il dit je suis plus lourde, tu ne peux pas dire je suis plus lourde.
3: Non, non, on pèse davantage.
7: Je suis plus pesante.
3: Ouais, elles sont plus pesantes.
7: Il coule mou.
3: Eh oui, nous autres, on dit quoi, ouais.
8: Pesante, c'est pour dire lourd, du coup.
3: Ouais. Pèse davantage.
8: Mais plus de
7: patois,
8: poids.
7: En patois, c'est sous plus pesante.
3: Oui, apaisons mes couchures, hein. Putain.
1: Que dis voilà. Où t'en as vers là?
7: Qui vient les unites?
1: Non, qui gagne gaita?
7: Qui gagne l'ouzé?
1: L'ouzé.
7: Qui gagne l'ouzé?
3: L'ouzé ou l'ouzé?
7: Oui.
1: Pas l'ouzé.
7: Pas quand même.
3: L'ouzé.
7: Pas quand même.
3: Pas quand même.
1: C'est pas la même à cage.
7: Pas quand même.
3: C'est un produit de Kounayo, hein.
7: Ouais.
3: Oh, quand l'on dit qu'on ne pas prendre. Ouais. Ouais. Oh, entre nous autres, hein.
7: Ma crise-bille, chanson de Bourqueta. Les Bourqueta, c'est les clous. Pour
3: ouais.
7: Serrer les sabots, qu'il Bourqueta.
3: Non, on disait ça.
7: Les cancers pour réparer les chaises, qu'il Tatsu. Les petites pointes avec la tête large et les pointes qui sont.
3: On n'en met plus sous les sabots de ça, mon pauvre.
7: Bourqueta.
3: J'ai voulu en mettre.
7: Ça marcher avec ça.
3: Dis donc, et j'ai voulu en mettre.
7: Oula, pour danser, eh bien, ça devait être chaud.
3: Pour danser sur le goudron, il n'y a que ça qui va bien. Ah oui. Tu peux clipper. Ah ben, tu peux clipper sur le goudron.
7: C'est Bourqueta.
9: C'est pas l'Oukiavé?
7: Ah non.
9: Hein? C'est quoi l'Oukiavé?
3: Ben nous, on disait l'Esquiavé, on disait pas l'Oukiavé.
9: Voilà. Ah
3: ben, on disait l'Esquiavé,
7: nous. L'Esquiavé,
3: nous.
9: C'est les cavés, Abès. Les clous, c'est les clous qui étaient
3: les clous.
9: Les sabots, Abès.
7: Oui, c'est vrai.
9: Voilà le patron de Bess.
3: Accompagne aussi.
7: L'Esquiavé.
3: Accompagne aussi, c'était l'Esquiavé. C'était l'Esquiavé, nous.
9: C'est le patron de Bess.
3: Il n'y a pas que de Bess, tu dis qu'on passe, c'était pareil.
9: Mais pas de pied de Sarande.
3: C'est pareil, belle.
7: Si m'a tout ça, on voudrait dire. Je te dis, j'ai
3: que j'ai eu un cœur. Il n'y a pas 20 autour, hein.
9: Non.
7: Pas
3: 20 autour.
9: What?
3: Quoi, Rakumako, quoi.
9: Quoi, Rakumako.
3: Quoi, Rakumako, quoi. Et j'en ai un.
7: Ce spécial ou strumé.
1: Strumé.
7: Les chevilles.
1: Ah.
7: Ce spécial ou strumé.
3: Ouais.
1: Tu casserais les chevilles,
7: mais
1: chevilles,
7: ce ça, c'est cassé.
3: C'est cassé, ouais.
7: C'est bien cassé.
3: Ouais. Eh, Pesalbo.
1: Ouais.
3: Non, mais bien Pesalbo.
7: Ça, oui, cassé, oui.
3: Pesa, ouais.
7: Ça. Il est bien dit à la tour, les deux sœurs qui descendaient la pavade. La pavade, c'est une rue qui descend énormément. La tour qui est pavée, légèrement bombée. Et elle descendait côte à côte, et il y en a, je ne sais pas si elle était en sabot ou comment, il y en a une qui dit « Putain, c'est strumlade !»
3: Ah oui, ben.
7: Et l'autre lui a répondu « Chemin, Mars et Kouvenegan se vour !»
3: Et qu'il soit que M. Tourmel, il y a M. Zeskio, qu'on marque d'abord, son nègre sous le costat.
7: Oui, oui.
3: Qu'il soit que M. Tourmel.
1: Ça veut dire quoi, strumlade?
7: Je me suis strumlade, c'est je me suis tapé les chevilles.
3: C'est-à-dire que tu te donnes des coups aux chevilles.
7: Et les sabots, ça allait bien pour donner des coups.
3: En général, les sabots.
7: Les sabots, mais les galoches, c'est les chevilles.
3: Putain, de l'autre, c'est les chevilles.
7: Les galoches, c'est les chevilles. Ce rucas, c'est taper d'un coup sec et inattendu. Des fois, quand tu as un coup de coude par la chaise, là, tu sais que ça, c'est vachement mal.
9: Ah ouais, une sirucade.
7: Une sirucade.
3: Une
7: sirucade.
9: Une sifflement.
3: Confinement ou de coude de ski?
9: Oui, de coude.
7: Et d'après, ça le coude me dos.
1: Ça fait
7: que je me fais mal, qui me dos.
1: Me dos, oui.
10: Oui.
3: Non, mais te fasi mao. Pareil. Te fasi mao. Oui. Et d'après, ça kodo.
10: Kodo.
3: Voilà, ouais.
10: Tu te fais mal et après, et ça après, fait mal.
3: Voilà, c'est deux choses différentes.
10: J'ai mal à la tête, on peut bien dire il mao la teste, mais c'est pas
3: la teste mdo.
10: Le bon mot, pas toi, c'est la teste mdo.
3: Teste d'eau, tu m'as dou pas. Ventre gargoye, brigitte. Tête d'eau.
11: Ouais,
3: la tête fait mal.
10: Oui, oui.
3: Tu m'as. Attends, tête à dos, tu m'as d'eau pas. L'estomac, il ferait pas mal. D'eau pas.
10: Ah, oui, oui, d'accord.
3: Ventre gargouille.
10: Oui, oui.
3: Ventre gargouille. Et Brigitte. Petit.
10: Ah, oui.
11: La tête me fait mal, l'estomac me fait pas mal, le ventre gargouille et
3: voilà,
11: et je dégage.
9: Voilà.
3: Ah. Voilà.
9: Et qu'on sent un taré.
3: D'abord, il y a des... Il y a des mots pas toi, tu peux pas le traduire en français.
10: Non.
3: C'est impossible. Non.
10: Ça rendra pas ça rendra non, jamais ça, la même ça, chose. Ça, oui, ça pas. Surtout dans ces expressions-là.
3: Voilà. Et c'est comme quand tu racontes des histoires. Mm. Tu la racontes en français, tu la racontes un peu à toi, elle a vraiment pas le même.
10: Pas du tout pareil.
3: Pas du tout pareil.
9: Le même charme. Non.
10: Ce tsumsia.
3: Ouais. Ah oui, tsumsia. Oui. Oui.
10: Tu vois, ça aussi, ça fait partie des. On dit tsufar atenshoi.
3: Tsumsia.
10: Mais en fait, c'est. C'est parce qu'on a patoisé du français. Tia, il faut se méfier.
3: Et oui, t'es pour ma côté. Oui. Ouais, mais enfin, d'après nous autres, tu crois que le patois est de sabbat. Hein.
10: Oh, oui, de sabbat.
9: Oui, je suis là.
3: Oh. Coup de sabbat.
9: Oh, oui.
3: Non, mais que les jeunes ne le voulaient pas par là. Hein. Regarde, même nos parents, moi, mes parents, à moi, me parlaient français. Ils ne se parlaient pas toi entre eux, mais à moi, ils me parlaient français.
11: Oui, oui, ils s'interdisaient.
3: C'est vrai que moi, je me suis chez la grand-mère et l'oncle, c'était un patois en permanence, en permanence. Sinon.
10: Oui, mais.
11: Non, mais ça risque de.
3: Voilà.
10: Parce que les vaches avaient un nom, on parlait aux vaches et aux animaux, ce qu'on disait l'autre fois, les vaches et les animaux, moi, je l'aurais toujours.
3: Ben oui.
10: Mais quand tu avais 20 vaches à l'étable et quelques bourrettes, c'était facile. Aujourd'hui, quand il y en a 130, ils connaissent que les numéros. Et ils connaissent les numéros, pas le nom des vaches.
3: Ils connaissent le numéro par cœur, par contre. Ils ne connaissent pas le nom des vaches.
10: Mais moi, parce qu'ils les gardent pour 3 ans.
3: On pleurait quand elles partaient.
10: Et puis les gens n'ont pas le temps.
3: Ah, moi,
11: mes parents, ils ne parlaient pas trop entre eux, mais que quand ils s'engueulaient. Le reste du temps, ils parlaient français.
10: Oui, mais quand ils trouvaient du monde, quand ils allaient malheureusement aux enterrements, ils allaient au marché, ils allaient à la foire.
11: Ouais.
3: À moi, la maison, ma mère parlait.
11: C'est la génération d'avant.
3: Ma mère parlait tout le temps patois à la maison.
10: Oui, c'est pas beaucoup avant, mais
3: ma mère parlait tout le temps patois.
11: Hein?
3: Ah oui, elle parlait tout le temps patois.
12: Et mon père, c'était le contraire. Mon père, quand il trouvait quelqu'un pour parler patois, il préférait parler patois. C'est sa langue préférée.
3: Et ma mère, je l'ai toujours entendu parler patois, tout le temps en patois.
12: Eh oui, c'est ça, ça lui parle avec qui ?
11: Non, moi j'ai l'impression que mes parents, ils s'interdisaient de parler patois. Enfin,
3: peut-être.
11: Ouais.
3: Ouais. Si, j'ai fait des punitions, moi, à cause de ça. Je l'ai assez dit, hein.
11: Donc c'était réprimandé, quoi, quand même.
3: La mère Fouvet, elle m'a fait des punitions parce que je parlais moitié patois, moitié français.
10: Faut arrêter d'avoir honte de notre. Ici, dans le sens-ci, on a honte de notre patrimoine.
3: Ah non,
10: on cherche qu'à gagner du fric avec.
3: Non, mais c'est vrai.
10: Le patois, c'est une culture. Oui, c'est un patrimoine et ça, faut pas en parler.
12: D'accord.
10: Parce que c'est pas bien. C'est rétrograde, c'est pas bien. Mais,
12: Jean-Louis.
10: Faut virer ça parce que c'est pas
12: non
10: beau.
12: Mais,
10: hein.
12: Non, mais
10: les gens vont nous prendre pour des arriérés alors qu'on a un lac magnifique, donc il faut qu'on les accueille avec un bon français.
3: Non, mais patois, on le parlait avec les bêtes, on ne parlait jamais le français.
12: C'est plus facile.
10: Jamais.
12: Et quelque part, il trouvait ça plus facile.
10: Le sport, il aura toujours un patois.
3: Ah ouais, ah ouais.
12: S'exprimer.
10: Ah ouais, il va à la car, il passe à Daré.
3: Ouais.
9: Grâce à deux.
10: Ouais.
11: Que fâche. Quoi, pas comme à court.
10: Fait ça en bas.
3: Faites samba, monze.
10: Faites samba. Faites samba. Faites samba, si tu le traduis en français, ça veut strictement rien dire. Mot à mot, ça fait jambe.
11: Ouais.
10: Ça voulait dire qu'on disait à la vache qu'elle recule sa jambe pour qu'on puisse aller prendre des triomphes qui étaient au côté opposé.
3: Tu veux le faites samba, butiati.
10: Oui.
12: Mais vas-y, bon.
1: Merci à Marcel, Eliane, Hervé, Mauricette, Christelle, Martine, Mireille, Denis, Jean-Claude et Jean-Louis pour votre présence et votre bonne humeur. Je vous dis Hervé et à la semaine qui vient.

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0: Bonjour à toutes et bonjour à tous. Donc moi c'est Mélanie, je travaille à la médiathèque de Besse et aujourd'hui je vais vous parler d'un livre de Alice Rebaud. Alice Rebaud, c'est une journaliste du Monde qui est plutôt spécialisée sur les questions liées à la jeunesse. Et là, elle nous propose un livre qui s'appelle Nos puissantes amitiés, des liens politiques, des lieux de résistance. Et en fait, elle part du constat que dans la société, on se construit beaucoup avec l'idéal du couple qui ensuite va fonder une famille, qui ensuite va avoir des enfants, qui ensuite on va avoir des petits-enfants, et de partir vraiment sur les liens romantiques comme chose qui constitue notre organisation de société. Et elle vient questionner un petit peu ce postulat-là et se dire mais pourquoi est-ce qu'on a mis cette romance amoureuse et ce couple au centre de notre société ? Et pourquoi on ne viendrait pas plutôt s'intéresser aux amitiés et à la place qu'elles peuvent avoir pour nous et pour nos proches ? Et comment ces amitiés un peu qui peuvent être centrales pendant finalement notre enfance, notre adolescence, viennent un peu s'effacer au fur et à mesure dès l'âge adulte, ou en tout cas pas forcément s'effacer, mais prendre une place moins importante. Et donc elle vient questionner ça tout au long de son livre, en s'intéressant du coup d'abord plutôt à l'enfance, puis à l'âge adulte, puis à quand on vieillit aussi. Et ce qui m'a particulièrement intéressée, c'est qu'elle va pas juste donc déconstruire le modèle du couple amoureux, mais elle vient plutôt s'intéresser à des personnes qui ont choisi de mettre du coup l'amitié au centre de leur vie et voir comment ça se traduit chez elles. Et on assiste du coup à des moments très beaux, on assiste à des amis qui viennent s'accompagner à la maternité au moment de l'accouchement parce que des pères ne peuvent pas forcément être présents, et du coup des femmes qui viennent faire même les préparations à accouchement avec leurs amis alors qu'elles sont pas forcément dans le couple à la base, qui sont là jusqu'à l'accouchement, qui sont là suite à l'accouchement pour aider à garder les enfants, pour aider à faire tourner une maison quand on est une maman qui vient d'accoucher, il y a forcément des moments où on a peut-être moins l'énergie, donc là elles viennent un peu suppléer des pères parfois absents ou des pères qui sont pas là dès le début, puisque c'est des femmes qui ont parfois aussi envie d'avoir un enfant toute seule. On vient aussi questionner un petit peu des formes de coparentalité différentes, avec du coup des femmes ou des pères d'ailleurs qui choisissent de ne pas faire un enfant avec la personne dont ils ou elles sont amoureux ou amoureuses, mais qui vont faire un enfant et puis décider de l'élever avec leur meilleur ami, et qui du coup vont vivre dans une maison ensemble, qui vont apporter du coup des choses très différentes à ces enfants. Et c'est assez beau à chaque fois ces moments qu'il y a entre elles et eux. Et puis en fait, ce qui m'a aussi beaucoup intéressée, c'est qu'il y a tout un questionnement sur comment on fait du coup pour inventer un autre modèle, puisqu'on est assez biberonné, je pense, dans les films, les romans, même dans nos représentations d'autres amis, d'autres familles, de couples du coup romantiques. Et du coup là, ils viennent en permanence être obligés de se questionner sur ok, bon bah on a envie de faire famille mais différemment, sans le couple, et ben comment on fait. Et ça, j'ai trouvé ça très intéressant de voir à quel point la communication, elle est vraiment au centre de cette réflexion là de comment on construit ensemble et comment on essaye de voir au fur et à mesure comment on construit ensemble. Donc ça, c'est vraiment, c'était très, vraiment très beau dans ce livre, cette communication qui était aussi importante. Et bon, je dévoile un peu la fin du livre, puisque c'est un documentaire, c'est pas forcément quelque chose où on va s'attendre jusqu'à la fin, à la chute, savoir ce qui se passe, puisqu'on va plutôt voir au fur et à mesure différents modèles. Mais j'ai beaucoup aimé le dernier chapitre sur la vieillesse, où ça vient parler de que faisons-nous des amitiés quand on est vieux ou vieille ? Et c'est quelque chose qui m'a beaucoup intéressée, parce que je vois mes grands-parents, par exemple, qui vieillissent. Et je vois du coup aussi ces couples qui, finalement, perdent malheureusement l'un ou l'autre du couple. Et qui, après, souvent se redonnent une sorte de deuxième vie grâce aux amitiés. Je vois ma grand-mère, par exemple, qui a perdu mon grand-père et qui en a été très très triste, et qui là est en train de se recréer tout un cercle d'amis, et qui revoit plein d'activités qu'elle n'avait pas fait depuis hyper longtemps, voire des nouvelles activités qui sont amenées par des amis. Et donc c'est pour ça aussi que cette dernière partie sur la vieillesse et sur comment on peut aussi vieillir entre amis, elle m'a beaucoup intéressée, parce que je me suis dit qu'effectivement c'était assez assez parlant quand on voit des personnes qui vieillissent autour de nous, de comment on comment cette amitié-là, elle peut aussi redonner parfois un second souffle dans une vie, comment elle peut apporter des nouveautés aussi, parce que c'est un peu aussi le principe du livre, de si on est dans une forme de couple à deux, bah, au bout d'un moment, on se connaît bien, on a nos habitudes, on a un quotidien. Et quand on vient avoir des amis qui se renouvellent ou non, bah forcément, ça amène d'autres personnes, donc d'autres réflexions, d'autres activités, d'autres choses. Et donc voilà, donc ce dernier chapitre, je l'ai vraiment trouvé très très beau, et parce qu'il parle donc de ces amitiés qui peuvent amener des choses différentes, mais il parle même aussi du fait de comment elle appelle ça, alors j'ai plus le terme exactement, mais quelque chose comme des résidences, des colocations seniors, on va dire, où c'est vraiment des gens qui... on parle de vieillesse, mais la vieillesse, c'est toujours un peu relatif. Là, c'est des gens qui partent à la retraite, qui finissent leur vie en finissant leur retraite et qui disent, bon, bah voilà, on est à la retraite, on n'a plus de travail salarié, qu'est-ce qu'on peut faire? Et bien, si on se mettait en coloc avec nos amis. Et je trouve ça assez rigolo, parce que la colocation, c'est quelque chose qu'on imagine vraiment comme... le fait étudiant, on est étudiant, étudiante, on n'a pas trop d'argent, donc on se met en colocation pour des raisons presque des fois plus pratiques que par choix politique ou d'amour ou autre. Et là, c'est vraiment un choix de décider de se soutenir à plusieurs dans une autre phase de sa vie, d'aller tester autre chose. C'est pas dicté du coup par des choix monétaires, c'est vraiment dicté par une envie d'aller vivre ensemble et de tester ce que ça peut faire à des amis, de vivre ensemble en ayant entre 60 ans et 90 ans, j'en sais rien, mais et j'ai trouvé ça assez intéressant de venir se dire, bah, le fait de faire famille ou le fait de faire colocation, en tout cas d'habiter ensemble, c'est aussi un choix politique parfois, et du coup de voir qu'est-ce qu'on essaye de tester comme nouvelle politique, comme nouvelles envies. Voilà, donc c'est Alice Rebaud, Nos puissantes amitiés, que j'ai beaucoup aimée. Et d'ailleurs, elle a sorti, on va dire, la version pour les enfants, qui s'appelle Les amis, c'est la vie. Et c'est aussi un petit documentaire, mais du coup plutôt à destination des jeunes, et qui est illustré par Digli, mais qui recoupe un peu ces thématiques également. Voilà, et ben j'espère que ça vous aura donné envie de lire, et je vous souhaite une bonne lecture.
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La naissance d'une ville baisse. On retient assez facilement que les villes se sont créées sur les cours d'eau. Ainsi, Paris est sur la Seine, Orléans est sur la Loire, comme le Puy ou Nantes. Lyon ne se contente pas d'être sur le Rhône, elle est à la confluence avec la Saône. Vichy est sur l'Allier, comme Issoire. Clairement, c'est l'exception. Il faut bien les exceptions. L'autre facteur de localisation, c'est que les villes se fondent sur des zones de contact, d'échange, qui vont justifier des grandes foires et marchés. C'est le cas pour les grandes villes des Flandres, comme Bruges ou Lille. C'est le cas pour Clermont, qui était le lieu d'échange entre les productions des Limagnes, et avec les grains et les vins, et les productions des montagnes, des dômes, avec la viande et le fromage, et bien sûr la laine des moutons. D'ailleurs, revenons à nos moutons, ou plutôt Abbesse, qui, elle, coche tout. Elle est sur la Couze Pavin, et elle est à l'endroit idéal pour faire des foires et marchés, pour échanger les productions de la plaine de la Limagne et des massifs du Cézallier et du Sancy. Mais ces critères géographiques ne suffisent pas à tout expliquer. Et c'est pour cela que nous convoquons l'histoire. D'autant plus que la création historique de Baisse est très intéressante, même si cela demande un peu d'attention. Bon, on est obligé de faire un petit détour par Clermont. Hein. On se projette en 1095, et Clermont, c'est le centre de l'univers avec un pape, Urbain II, qui appelle à la croisade. Imaginez-vous qu'à cette époque, les seigneurs abusaient de leur autorité pour maltraiter les paysans qui avaient du mal à survivre et qui, en plus, ne cessaient de guerroyer entre eux, comptant les morts et les blessés. Urbain II décida de profiter de la situation pour rétablir l'ordre et donner un sens moral à sa politique. Et ce pape a l'art de dire les choses. D'abord, il culpabilise. Ces hommes qui, jusqu'à présent, ont eu la criminelle habitude de se livrer à des guerres intérieures contre les fidèles, qu'ils deviennent de véritables chevaliers, ceux qui, longtemps, n'ont été que des pillards, qu'ils combattent maintenant, comme il est juste, contre les barbares, ceux qui, autrefois, tournaient leurs armes contre les frères du même sang qu'eux, qu'ils recherchent les récompenses éternelles. Ces gens qui, pendant tant d'années, ont vendu leurs services comme des mercenaires pour de misérables paix, qu'ils travaillent à acquérir la double gloire, celle qui naguère bravait tant de fidèles, de fatigue au détriment de leurs corps et âmes. Puis ensuite, après avoir culpabilisé, il propose au Seigneur de se racheter. D'un côté, seront les misérables privés des vrais biens, de l'autre, des hommes comblés.

0: de vraies richesses. D'une part, combattront les ennemis du Seigneur, et de l'autre, ses amis. Que rien donc ne retarde le départ de ceux qui marcheront à cette expédition, qu'ils affirment leurs terres, rassemblent tout l'argent nécessaire à leurs dépenses, et aussitôt que l'hiver aura cessé pour faire place au printemps, ils se mettent en route pour la conduite du Seigneur. Eh bien, Urbain II va être très persuasif. Et ça marche. Les croisades vont se succéder. Et la plus fabuleuse est la 8e croisade, celle de 1270, qui aura à sa tête le roi, un grand roi, le roi Saint-Louis. Alors, tous les seigneurs rêvent d'en faire partie. Et c'est le cas pour le seigneur Bernard de la Tour, qui possède un domaine qui couvre le quart du département du Puy-de-Dôme actuel, allant de la Tour d'Auvergne et qui s'étend jusqu'à la Limagne, dont Besse fait partie. Pour financer sa croisade, les seigneurs passent des accords avec les communautés religieuses. Ils vont faire des contrats pour avoir de l'argent en échange de règles de bon fonctionnement de l'organisation sociale. Ces contrats, que l'on appelle charte de franchise, vont permettre à ces communautés de déterminer à la fois les obligations et les droits de chacun. Ainsi naît la ville libre de Besse. Le jeudi après l'octave de Saint-Jean, porte latine de l'an 1270, au mois de mai. Cette charte, c'est un document d'une grande valeur historique qui nous renseigne très bien sur nos ancêtres, comment ils vivaient. La charte est écrite en langue romane vulgaire, et non en latin, pour qu'elle soit compréhensible de tous les communiés, c'est-à-dire de ceux des habitants qui habitent le territoire, qui vont avoir dorénavant un destin commun. Je vais vous lire dans un premier temps un petit extrait de la charte en langue romane, comme c'est ainsi mentionné. N.B. de la Torre et P. N. Bertrand de la Torre, frère, donneront à la ville de Besse et jureront soubressant à todos los homas et à todos los famas, que maison y perdriront et auront bon usage. Bon, on va le mettre en français moderne. Nous, Bernard de la Tour et Bertrand de la Tour, son frère, donneront à la ville de Besse et jureront sur les saints de l'Évangile à tous les hommes et à toutes les femmes habitant Besse qu'ils pourront et iront bon usage et bonne conduite. Eh bien, dans ce petit extrait, on s'aperçoit que les références religieuses pour donner bonne conscience, c'est omniprésent, mais surtout, ce qui est intéressant, à tous les hommes et à toutes les femmes. C'est-à-dire que, déjà à l'époque, ce texte prévoyait une égalité de traitement entre les hommes et les femmes. Je vais poursuivre un peu plus loin pour vous dire à quel point ce texte est intéressant. Si un homme, après avoir pris une place, n'y bâtit pas dans le courant de l'année, il la perd. Donc, on va accueillir tout le monde. Et les gens, ils doivent faire preuve de deux choses. D'abord, faire preuve de dynamisme, c'est-à-dire construire une maison en un an. C'est déjà, à l'époque, c'était un tour de force. Et puis, pour cela, donc, non seulement il faut être dynamique, mais en plus, eh ben, il faut avoir de l'argent. Donc, on accueille surtout des personnes dynamiques et entreprenantes, ce qui va être la clé du succès de Besse. Un peu plus loin, tous ceux qui possèdent des maisons à Besse les peuvent donner ou vendre à toute personne, homme ou femme, excepté aux saints, aux chevaliers. Alors, là aussi, cet extrait est intéressant, puisqu'il nous montre que pour résider à Besse, ça permet d'avoir des gens qui ont pour optique de faire prospérer la ville, sachant fort bien que les saints, c'est-à-dire les religieux, n'ont pas droit de cité, ils ont un domaine à côté, et par ailleurs, les chevaliers, pour éviter qu'il y ait des conflits par rapport au seigneur des lieux. Ce texte prévoit aussi tous les cas où il peut y avoir des débordements. S'il est prouvé qu'un homme l'ait fait à la femme d'autrui, si quelqu'un tue homme ou femme ou dérobe l'avoir d'autrui, il a la merci de Bernard de la Tour. C'est-à-dire qu'aujourd'hui, on dirait que ça, c'est la catégorie des crimes, c'est-à-dire les méfaits les plus graves relèvent de la compétence judiciaire, donc du Seigneur. En revanche, celui qui sera entré dans le jardin d'autrui pour y mal faire, paiera deux sols, ou la dent, à Bernard de la Tour et 12 deniers la victime. Alors là, c'est fabuleux, c'est-à-dire que pour les petits délits, eh bien, la peine, on la connaît, c'est-à-dire qu'il y a une amende, et puis il y a une indemnisation à la victime, et on donne le choix, paiera deux sols ou la dent, c'est-à-dire que si vous dites j'ai pas d'argent, eh ben le bailli disait ou la bouche, et puis on vous casse une dent, et comme par hasard, ben, tout le monde avait de l'argent pour indemniser la victime. Autre extrait qui est intéressant dans ce texte et qui montre que non seulement ils étaient pas arriérés, mais tout au contraire, ils étaient très novateurs. S'il vient à Bèze un faux monnayeur qui apporte fausse monnaie, la fausse monnaie, la fausseté est pour Bernard de la Tour. C'est-à-dire que le seigneur est garant de la monnaie, c'est-à-dire que le marché, tous les marchés et foires qui se déroulent à Bèze, donc ont une garantie que ça va se passer dans la bonne monnaie, et à partir de ce moment-là, eh bien, la fausseté est pour Bernard de la Tour, c'est-à-dire pour le seigneur, ce qui est un peu normal, et surtout dans la mesure où on contrôle toutes les entrées à la ville des marchands qui viennent, et donc la plupart des gens qui apportent la fausse monnaie ont été abusés, et dans ce cas-là, Bernard de la Tour doit rendre la bonne monnaie au lieu de ceci. Alors, cette charte est intéressante aussi parce qu'elle énumère un peu les professions en vue. Le boucher paiera, donc en impôt, 3 cuisses de vache ou 2 sous. Le panetier, alors panetier, vous savez, c'est le boulanger d'aujourd'hui, qui ne possède pas de maison selon l'usage de Bèze. Alors tout simplement, le boulanger qui fait pour faire cuire son pain à un four, donc n'a pas le droit de citer puisqu'il y a un risque d'incendie. Donc les panetiers ont des locaux en dehors de Bèze, mais ils payent 3 bénarets de pain par an. Tous les commerces sont prévus, et même si une femme mariée venait à Bèze pour prostitution et qu'un homme ne serait pas marié, couche avec elle, il ne serait pas tenu envers Bernard de la Tour. C'est-à-dire qu'on termine tout de suite que même cela, c'est un cas de marché. Le cas le plus grave, qui est inadmissible, qui dépasse le crime, c'est-à-dire que s'il est prouvé que quelqu'un ait mis le feu ou l'ait fait mettre à Bèze, il est en dehors de la protection de Bernard de la Tour. C'est-à-dire qu'à partir de ce moment-là, on va dire que la personne qui est coupable d'incendie, eh bien, va se faire lapider par la population. Autre passage intéressant, celui qui manquera à son guet 6 deniers à remettre au communié à la réquisition de qui lui en sera faite. Voilà. Donc, tout le monde doit participer au guet, et si on ne le fait pas, eh bien, là encore, il y a une tarification. Donc, vous voyez que cette charte de franchise va permettre à la ville d'abord de naître, et puis de se développer et d'avoir une activité prospère, donc qui va faire que Bèze est cette ville prospère que l'on connaît aujourd'hui.
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2: Bonjour, 17h, bienvenue, c'est 17h20, on est le 31 août, on est parti avec la météo.
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2: Pour votre météo de ce lundi soir, le ciel sera variable et assez nuageux avec quelques éclaircies. Le risque d'averse restera faible, voire nul en soirée. Les températures seront autour de 12 à 16 degrés sur les secteurs avec un vent d'ouest encore sensible, notamment sur les hauteurs. Pour votre journée du mardi 1er septembre et pour la rentrée surtout, la journée s'annonce plus calme et globalement agréable après une matinée fraîche avec environ 7 à 10 degrés à Metz. Et sur les secteurs d'altitude, le soleil devrait progressivement s'imposer. Malgré quelques passages nuageux, les températures remonteront autour de 19 à 21 degrés l'après-midi. Le vent également sera faible à modéré, pas de précipitations prévues. En résumé, une soirée du lundi plutôt fraîche et nuageuse, et puis un mardi sec plus lumineux et assez doux dans l'après-midi sur le massif du Sancy. C'était la météo sur Sancy FM. On est parti dès maintenant avec le son de Sam Smith pour démarrer l'heure.
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0: Merci d'être avec nous dans le 17-20. On vous accompagne jusqu'à 19h. Oui, c'est le 17-20 jusqu'à 19h. Ne cherchez pas pourquoi, ne cherchez pas surtout à savoir. C'est le nom de l'émission toute la semaine. On ne l'a pas changé, mais on est là jusqu'à 19h, bien sûr, avant Yann qui arrive à 19h pour votre émission 6-7-8 Live and More. C'était bien sûr Ed Sheeran avec Camara pour la suite, c'est The Cure. Et également, et là, Landly qui arrive juste après le retour de la rédaction. Belle fin de journée à notre compagnie.
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Le son de M. Pokora sur 106 FM, merci d'être avec nous, on vous accompagne bien sûr jusqu'à 19h aujourd'hui exceptionnellement, avant l'arrivée bien sûr de Yann, comme tous les lundis, avec 6, 7, 8 live and more, pour la suite The Black Eyed Peas qui arrive, et également Loïc Bonneman, et bon courage également à tous les parents, ça y est, demain c'est la rentrée, vous êtes enfin en vacances, et nous on est là bien sûr pour vous accompagner. Allez, on continue avec The Black Eyed Peas avant 18h.

0: Le triathlon du lac Chambon aura lieu le 6 septembre prochain à Chambon-sur-Lac. 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Pour plus d'informations, rendez-vous sur sensifm.fr.
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0: Le son instant de Loïc Bonneman avec Human sur Sens FM. Merci de passer votre soirée en notre compagnie. Que faites-vous à cette heure-ci à notre écoute? N'hésitez pas à réagir sur nos réseaux sociaux. On lit tous vos messages sur la page Facebook et Instagram de Sens FM. Allez, juste avant 18h, on se fait le son de Ellie Goulding avec Black Prada de l'Ouest. Belle fin de journée en notre compagnie. On vous accompagne jusqu'à 19h.
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1: Bonjour 18h, merci d'être avec nous. On est dans le 17-20, on vous accompagne avec le son de Nuit Incolore pour démarrer.
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6h18, merci d'être à l'écoute de Sensi FM. On vous accompagne jusqu'à 19h, bien sûr, avec le son à l'instant de The Chitlin Roy avec Sleep. Pour la suite, Daft Punk qui arrive avec Lose Yourself to Dance. On a dès maintenant Revolt avec My Place in the Sun. Et à 18h31, ce sera bien sûr le retour de votre rubrique cuisine en ce lundi. Belle fin de journée à notre écoute. On vous accompagne jusqu'à 19h dans le 17h.

0: C'était le son de Chabouzé avec Born to Die. Et bien sûr, comme je vous l'ai dit, 18h31, c'est l'heure de votre rubrique cuisine dès maintenant avec Catherine et Jocelyne.
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2: Alors bonjour à toutes et à tous. Et bien aujourd'hui, nous allons parler de la coriandre. Alors la coriandre est une espèce de plante à fleurs de la famille des Apiacées, ombellifères donc. C'est une plante herbacée annuelle, aromatique, cultivée dans les zones tempérées du monde entier et employée dans de nombreuses préparations culinaires, particulièrement en Asie, en Amérique latine et dans la cuisine méditerranéenne. Les feuilles sont généralement utilisées fraîches, en accompagnement ou comme condiment. Les fruits séchés, souvent confondus avec des graines, sont utilisés comme épices. Moulus, ils sont un ingrédient de base de nombreux mélanges, tels que l'écurry. La coriandre est également une plante médicinale reconnue notamment pour faciliter la digestion. On en tire une huile essentielle et l'utilise en aromathérapie dans l'industrie alimentaire pour son arôme ou comme agent de senteur en parfumerie, dans les cosmétiques ou les produits sanitaires. Coriandre longue ou coriandre chinoise, coriandre bolivienne et coriandre vietnamienne sont des appellations vernaculaires désignant d'autres espèces végétales également utilisées en cuisine. Alors, son origine et quelques aspects historiques. L'origine de la coriandre est incertaine. Elle pousse à l'état sauvage dans une vaste zone au Proche-Orient et dans le sud de l'Europe. Suscitant le commentaire, il est difficile de définir exactement où cette plante est sauvage et où elle n'est établie que récemment. La coriandre semble avoir été cultivée dans la Grèce antique au moins depuis le deuxième millénaire avant Jésus-Christ. En France, des fouilles archéologiques ont mis en évidence la présence de la coriandre depuis l'Antiquité, entre le 1er siècle avant Jésus-Christ et le 5e siècle. Elle fait partie des plantes dont la culture est recommandée dans les domaines royaux par Charlemagne. Aujourd'hui, elle est cultivée un peu partout sur la planète, principalement dans l'hémisphère nord. Elle a été décrite comme une plante sauvage en région méditerranéenne. Europe, Afrique du Nord, Proche-Orient. Au sud de la Russie, en Arménie, en Asie centrale, en Inde et en Chine. Toutefois, il s'agit probablement de plantes échappées de culture il y a plus ou moins longtemps. Il est difficile de préciser où la coriandre est spontanée, naturalisée ou indigène. Elle peut pousser jusqu'à une altitude de 2200 mètres. C'est une plante annuelle, élancée, ramifiée, mesurant généralement en floraison de 30 à 60 cm, mais pouvant aussi atteindre 1,40 m. Le feuillage et la tige sont verts ou vert clair, tirant parfois sur le rouge ou le violet pendant la floraison. Sa pollinisation est réalisée par les insectes, dont les abeilles domestiques, attirées par le nectar sécrété par la stylopode. La coriandre n'est pas sensible à la durée du jour. En Inde, elle est semée à tout moment de l'année et peut produire 2 récoltes par an. La coriandre peut endurer des températures négatives sur de courtes périodes, en particulier les jeunes plants. Cette résistance au froid diminuant après le développement de la tige. La température minimum de germination est de 4 à 6 degrés, mais une température moyenne de 15 à 17 degrés est nécessaire pour une germination en 2 semaines après le semis. Une température élevée pendant la floraison favorise le rendement en fruits et leur teneur en huile essentielle. Alors on va parler maintenant de ses utilisations. Alors les feuilles, ce sont principalement les feuilles inférieures qui sont utilisées. De forme dentelée, elles rappellent celles du cerfeuil. Leur goût est frais et très particulier, mais ne plaît pas à tout le monde. Elle entre dans grande partie dans la composition des currys verts. Tout comme pour le persil, on peut récolter les brins au fur et à mesure de leur maturation sur le plant, et ce jusqu'à l'apparition de fleurs blanches. À ce moment, la coriandre acquiert une odeur que certains qualifient de mauvaise. Au Proche-Orient, elle est très utilisée, hachée fine, notamment pour la chiche baraque, et le quai bénaillé. Alors ces fruits, ils sont souvent confondus avec des graines. Les fruits de coriandre ont un diamètre de quelques millimètres et sont creux. et de couleur brun clair à beige. Leur goût est différent de celui des feuilles. Ils sont usuellement utilisés séchés. Entiers, ils parfument les bocaux de cornichons ou les liqueurs. Moulus généralement après torréfaction et associés à des baies de poivre, ils entrent dans la composition de base des poudres ou pâtes de curry ou encore agrémentent des tagines, des saucisses ou des terrines. Leur parfum est subtilement orangé. En Algérie, dans les hauts plateaux, les fruits de coriandre sont moulus et mélangés à une préparation d'ail, ce qui donne une poudre ayant une très forte odeur. Cette poudre est utilisée dans la préparation de nombreux plats, comme le couscous. En Tunisie, on prépare le tabil, qui signifie aussi bien les graines de coriandre que le mélange d'épices, auquel on peut ajouter du carvi, de l'ail et du piment. En troisième utilisation, on va prendre ses racines. Les racines sont surtout utilisées dans la cuisine asiatique, en particulier en Thaïlande. Pilées avec de l'ail et du poivre, elles constituent un condiment de base. Une quatrième utilisation, c'est son huile essentielle. L'huile essentielle développe un parfum et un arôme proche de ceux des fruits dont elle est extraite. Plus facile à doser que les fruits ou leur poudre, elle est utilisée dans la production alimentaire industrielle. Style boisson, en boulangerie, dans les charcuteries, dans les curries. Enfin, en plantes médicinales, de nombreuses vertus sont traditionnellement attribuées à la coriandre, cultivée comme plante médicinale depuis l'Antiquité. Elle est surtout connue pour ses propriétés digestives et carminatives. Ses autres effets sur la santé ont peu été étudiés scientifiquement chez l'homme. Toutefois, certaines propriétés ont été mises en évidence par des études in vitro ou chez l'animal. Elle est de nos jours employée en phytothérapie, en homéopathie et en aromathérapie. Ce sont principalement ses fruits entiers ou en poudre et son huile essentielle qui sont utilisés. La coriandre entre couramment dans la composition des tisanes, facilitant la digestion, disponible dans le commerce. La coriandre est réputée stimulante, excitante. C'est l'un des constituants de l'eau de mélisse des Carmes, un remède cordial et tonifiant. Consommée en grande quantité, elle pourrait avoir un effet narcotique. En Iran, elle est utilisée traditionnellement pour lutter contre l'anxiété et les insomnies. En poudre ou sous forme d'huile essentielle, elle est utilisée pour masquer le goût ou l'amertume d'autres plantes, style le séné, la rhubarbe. Les feuilles auraient une utilité pour faire baisser le taux de triglycérides. Fraîche, elle est réputée diurétique. Alors, en pharmacopée moderne, la coriandre est inscrite à la pharmacopée française sur la liste A, médicinale utilisée traditionnellement, et à la pharmacopée européenne. L'utilisation des fruits est reconnue pour le traitement de troubles digestifs variés, style les ballonnements, les lenteurs de la digestion et des colites spasmodiques. Alors, on a aussi d'autres utilisations, hein. Parmi ses utilisations dans le domaine alimentaire et dans la santé humaine, l'huile essentielle est employée dans l'industrie pharmaceutique pour masquer l'amertume de certains médicaments. Elle est également employée comme agent de senteur dans des produits d'entretien ménager, des lessives, des produits cosmétiques et en parfumerie. La coriandre est également mellifère. De grandes surfaces agricoles permettent la production d'un miel monofloral. Le miel de coriandre est produit un peu partout, mais en faible quantité, sauf en Europe de l'Est, en Roumanie et en Bulgarie, ainsi qu'en Russie, où elle est une spécialité appréciée pour son arôme puissant. On l'emploie également parfois pour son parfum dans les pots pourris. Alors, ces éléments antioxydants. La coriandre contient plusieurs composés antioxydants. Les feuilles sont riches en vitamine K. Les feuilles contiennent de la bécarotine, provitamine de la vitamine A, jouant un rôle essentiel dans la vision, la santé, de la peau et des muqueuses, la formation des os et le fonctionnement du système immunitaire. La coriandre fraîche est susceptible de provoquer des réactions allergiques, notamment un syndrome d'allergie orale. La présence de vitamine K est à prendre en compte lors des traitements anticoagulants. Alors, quelques conseils culinaires. Par exemple, quelle viande se marie bien avec la coriandre? Eh bien, sa note terreuse et citronnée se marie parfaitement avec toutes sortes de légumineuses, notamment les lentilles. De l'agneau au porc, en passant par le poulet et le canard, la coriandre sublime toutes les viandes, surtout braisées lentement. Quelle est la meilleure façon de manger de la coriandre ? Eh bien, vous la coupez comme une salade et vous la dégustez en abondance. Elle est savoureuse avec des cacahuètes hachées, de la mangue et de la laitue verte croquante. Vous pouvez terminer vos nouilles au sésame avec des cacahuètes fraîches hachées et de la coriandre, par exemple. Alors, quand ajouter la coriandre ? Si vous utilisez la coriandre en feuilles, ajoutez-la en fin de cuisson, car elle n'aime pas les chaleurs prolongées. On peut employer la feuille un peu partout, par exemple pour parfumer du riz, des œufs au plat, mais aussi des sauces, des salades, des cakes et des tartes salées. Je vais vous donner deux petites recettes. D'abord, vous pouvez faire un guacamole à la coriandre et au citron vert. Pour cela, il vous faudra deux avocats, deux citrons verts, des feuilles de coriandre, une tomate, deux oignons, deux piments frais, du sel, du poivre. Vous épluchez la tomate, vous retirez les pépins et les découpez en petits dés. Vous allez rincer les piments, les épipiner et les émincer. Vous allez peler les oignons, les couper en petits morceaux. Vous ciselez la coriandre fraîche, vous lavez les citrons et les pressez. Vous allez éplucher les avocats, les réduire en purée à l'aide d'une fourchette. Versez les dés de tomate, les morceaux de piment, d'oignon et la coriandre sur la purée d'avocat. Salez, poivrez, incorporez le jus de citron. Mélangez, couvrez d'un film alimentaire et vous allez mettre le tout au frigidaire pour servir très frais. Une autre recette, une rillette de sardines. Alors très simple, vous allez prendre une boîte de sardines, 100 g de fromage frais, une échalote, des feuilles de coriandre, une cuillère à café de câpre, des olives vertes, du piment d'Espelette, une cuillère à soupe de citron. Vous hachez finement l'échalote avec une cuillère à café de câpre, vous mélangez le fromage blanc, la coriandre, les échalotes, les câpres, le piment d'Espelette et le jus de citron. Vous salez, vous ajoutez les sardines, vous les incorporez à la fourchette. Et pour finir, vous décorez avec des rondelles d'olive et une feuille de coriandre. Et je vous souhaite un bon appétit.
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Merci d'être avec nous sur Sens IFM. C'était le son de Dasha avec Memo pour aller jusqu'à 19h. Le son de l'émission de Yann avec 678 Live and More arrive dès maintenant. Avec bien sûr Endila, SOS pour terminer. Bon courage à tous ceux qui rentrent demain, ce mardi 1er septembre. Nous, on sera là pour vous accompagner à demain, même heure entre 17h et 20h. Belle fin de journée à vous tous et rendez-vous demain, 17h. Belle soirée, ciao ciao.

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1: Salut, c'est Yann, soyez les bienvenus. C'est comme l'apéro, l'heure du 678 Live and More. Il n'y a pas de moment pour ça. C'est juste festif, à rien de laisser aller pour une durée de 2 heures à consommer sans modération. D'ailleurs, puisque je vous parle de détente, l'émission va prendre la forme d'un énorme verre à cocktail où je vais vous servir quelques bonnes doses de rock émergent, de grunge, de blues, de métal, saupoudré de fleurs sauvages pour équilibrer tout ça.

Dans un style mélange trash agressif old school, une mélodie complexe et une touche vocale grunge, on retrouve tous ces ingrédients dans le deuxième album de Komodo qui a pour titre Battle Pass. Voici Devotion.

Découvrez un peu plus de l'univers du groupe sudiste Fleurs Sauvages, nom inspiré au passage d'une chanson de Bernard Lavilliers, On the Road Again. As de Cœur est le premier single diffusé dans cette émission.

un extrait de l'EP 21 Century Beatniks. Le groupe originaire de Marseille s'appelle les Belphégors. Et bien sûr, c'est dans le 678 Live and More que ça se passe.

0: et François Ier ont des influences australiennes au travers de groupes tels que The Saints ou The Sonny Boy. C'est vrai, aiment nous faire voyager, par exemple avec leur nouveau single aussi rebondissant qu'un troupeau de kangourous, Two for the Price of One.
1: Ça va, ça va.

tu sais quoi? Voici un album pépite dans le 678 Live and More. Il s'agit d'Unfinished Business des Sleazy Town. Waouh.

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2: Début de cette deuxième heure du 678 Live and More avec mon ingrédient secret pour ce méga cocktail musical de cette semaine à base de fleurs sauvages. Trio Aveyronnais composé de Betty, basse et chant, bercé par la chanson française. Lizzie Santa, guitare et chant, vraie virtuose de l'impro, aux influences multiples, notamment Aerosmith, Hendrix ou Van Halen. Et Dams, batterie, il a un jeu bien à lui, c'est plutôt la fusion du classique rock et punk rock, également influencé par des icos tels que Dave Grohl ou John Bonham. Pour en connaître un peu plus sur l'univers de Fleurs Sauvages, découvrons maintenant le riche et mature single « Suis-moi ». Ce titre sonne bien et rend hommage au passage à quelques bonnes références musicales du passé. 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

propose dans le 678 Live and More le troisième et dernier extrait du groupe que j'avais envie de vous faire découvrir cette semaine, les Fleurs Sauvages, Made in Aveyron. Ils ont la fraîcheur et la spontanéité de Téléphone à leur début. J'aime cette fougue dans leur musique, ils s'en cachent, vrai, et ne se prennent pas le chou. J'ai juste envie de dire, allez, viens,

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1: D'ailleurs, je crois même que je vais l'un de nos titres.
0: Exact. Sur l'album, il y a le nom de notre groupe. Whitecraft.
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0: Est-ce que ça va bien, Bocano? Il est temps pour nous de vous présenter un petit peu le groupe. On est Komo Drag on the Moon Door, un mélange entre Commodore et Moon Drag. Et vous, comment vous allez bien?
1: Vous êtes nombreux, dis donc, hein?
2: Mais on vous entend pas.
1: Est-ce que vous êtes chaud?
0: Ok, la prochaine chanson s'appelle Born in the Valley. On l'a écrite parce que partout où on va, on est considéré comme des ploucs. Et oui, c'est comme ça la vie, on ne plaît pas à tout le monde. Alors on s'est dit, ok, on a des ploucs, on fait de la musique de ploucs, écrite par des ploucs. Et pour...

Dans un univers plus planant, découvrez Odonata qui revient à l'actu du 678 Live and More avec son nouveau single Eagle, issu du prochain album Medicine Sound, disponible fin août.

Clap de fin pour ces deux heures, on se quitte avec l'actu US du Robert John and Week et de leur single Arroyo, tiré de leur album Wake Age Volume 3. Ce morceau a débuté sur une impro totale pendant les répétitions. Dès le départ, cette chanson s'est imprégnée de l'esprit rock sudiste des années 70. Les paroles s'inspirent d'un personnage de Western Spaghetti et rendent le lit asséché d'un ruisseau au fin fond du Far West. Je vous donne rendez-vous, fidèles auditeurs du 678, la semaine prochaine. Cordialement rock, c'était Yann.

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